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1: Bonjour à toutes et à tous, un nouvel épisode caniculaire. La Loire-Atlantique, le Maine-et-Loire et la Vendée sont en vigilance orange, tout comme 77 autres départements français. On vous rappelle les services accessibles à Nantes pour affronter les fortes chaleurs. 20 parcs et jardins de la métropole seront accessibles jusqu'à 23h30. 4 refuges de fraîcheur sont désormais ouverts. Au CSC Bellevue, La Pilotière, Beautière et à la maison de quartier du Breil. Sans oublier les fontaines et les piscines. À noter également que la circulation des tramways risque d'être perturbée jusqu'à demain. Vivement la pluie, les cours d'eau n'attendent que ça. Dans le Maine-et-Loire, le marais de Juigné, classé Natura 2000, est placé sous haute surveillance. La faune et la flore sont fragilisées par la sécheresse. La Fédération de pêche a déjà sauvé 500 kg de poissons. Des familles menacées d'expulsion et un appel à se mobiliser pour les soutenir. L'association Roata et le collectif Sauvons les Goards donnent rendez-vous devant la mairie de Nantes demain à 14h. Deux bidonvilles de Doulon seront expulsés en début de semaine prochaine, soit près de 200 personnes à qui aucune solution de relogement n'a été proposée. En tout cas, c'est selon les associations mobilisées. L'actualité, c'est aussi l'Eurovision qui annonce que les pays en guerre ne pourront plus accueillir le concours. Une décision qui intervient alors qu'Israël a failli remporter l'émission ces deux dernières années. Et la règle originelle veut que la nation gagnante organise l'événement sur son territoire l'année suivante. Reprise des entraînements hier pour la Roche-Vendée Basket, reléguée en Ligue 2 à la fin de la saison dernière, les Vendéennes n'ont qu'un seul objectif, jouer le haut du tableau et retrouver l'élite. Du côté des garçons, le Cholet Basket a aussi repris du service en début de semaine. Premier match à domicile contre l'Asvel le 26 septembre. Et puis votre météo grand soleil, ce matin vous avez déjà 30 degrés dans les grandes villes comme Nantes, Angers et La Roche-sur-Yon. Sur le littoral, il fait 24 à Pornic et 26 à Saint-Nazaire. Bonne journée sur Sun et rendez-vous très vite pour un nouveau point sur l'actualité.

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5: Bonjour à toutes et à tous, un nouvel épisode caniculaire. La Loire-Atlantique, le Maine-et-Loire et la Vendée sont en vigilance orange, tout comme 77 autres départements français. On vous rappelle les services accessibles à Nantes pour affronter les fortes chaleurs. 20 parcs et jardins de la métropole seront accessibles jusqu'à 23h30. 4 refuges de fraîcheur sont désormais ouverts au CSC Bellevue, La Pilotière, Beautière et à la maison de quartier du Breil. Sans oublier les fontaines et les piscines. À noter également que la circulation des tramways risque d'être perturbée jusqu'à demain. Vivement la pluie, les cours d'eau n'attendent que ça. Dans le Maine-et-Loire, le marais de Juigné, classé Natura 2000, est placé sous haute surveillance. La faune et la flore sont fragilisées par la sécheresse. La Fédération de pêche a déjà sauvé 500 kg de poissons. Des familles menacées d'expulsion et un appel à se mobiliser pour les soutenir. L'association Roata et le collectif Sauvons les Goards donnent rendez-vous devant la mairie de Nantes demain à 14h. Deux bidonvilles de Doulon seront expulsés en début de semaine prochaine, soit près de 200 personnes à qui aucune solution de relogement n'a été proposée. En tout cas, c'est selon les associations mobilisées. L'actualité, c'est aussi l'Eurovision qui annonce que les pays en guerre ne pourront plus accueillir le concours. Une décision qui intervient alors qu'Israël a failli remporter l'émission ces deux dernières années. Et la règle originelle veut que la nation gagnante organise l'événement sur son territoire l'année suivante. Reprise des entraînements hier pour la Roche-Vendée Basket, reléguée en Ligue 2 à la fin de la saison dernière, les Vendéennes n'ont qu'un seul objectif, jouer le haut du tableau et retrouver l'élite. Du côté des garçons, le Cholet Basket a aussi repris du service en début de semaine. Premier match à domicile contre l'Asvel le 26 septembre. Et puis votre météo grand soleil, ce matin vous avez déjà 30 degrés dans les grandes villes comme Nantes, Angers et La Roche-sur-Yon. Sur le littoral, il fait 24 à Pornic et 26 à Saint-Nazaire. Bonne journée sur Sun et rendez-vous très vite pour un nouveau point sur l'actualité.

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0: 8h.
1: Bonjour à toutes et à tous, un nouvel épisode caniculaire. La Loire-Atlantique, le Maine-et-Loire et la Vendée sont en vigilance orange, tout comme 77 autres départements français. On vous rappelle les services accessibles à Nantes pour affronter les fortes chaleurs. 20 parcs et jardins de la métropole seront accessibles jusqu'à 23h30. 4 refuges de fraîcheur sont désormais ouverts au CSC Bellevue, La Pilotière, Beautière et à la maison de quartier du Breil. Sans oublier les fontaines et les piscines. À noter également que la circulation des tramways risque d'être perturbée jusqu'à demain. Vivement la pluie, les cours d'eau n'attendent que ça. Dans le Maine-et-Loire, le marais de Juigné, classé Natura 2000, est placé sous haute surveillance. La faune et la flore sont fragilisées par la sécheresse. La Fédération de pêche a déjà sauvé 500 kg de poissons. Des familles menacées d'expulsion et un appel à se mobiliser pour les soutenir. L'association Roata et le collectif Sauvons les Goards donnent rendez-vous devant la mairie de Nantes demain à 14h. Deux bidonvilles de Doulon seront expulsés en début de semaine prochaine, soit près de 200 personnes à qui aucune solution de relogement n'a été proposée. En tout cas, c'est selon les associations mobilisées. L'actualité, c'est aussi l'Eurovision qui annonce que les pays en guerre ne pourront plus accueillir le concours. Une décision qui intervient alors qu'Israël a failli remporter l'émission ces deux dernières années. Et la règle originelle veut que la nation gagnante organise l'événement sur son territoire l'année suivante. Reprise des entraînements hier pour la Roche-Vendée Basket, reléguée en Ligue 2 à la fin de la saison dernière, les Vendéennes n'ont qu'un seul objectif, jouer le haut du tableau et retrouver l'élite. Du côté des garçons, le Cholet Basket a aussi repris du service en début de semaine. Premier match à domicile contre l'ASVEL le 26 septembre. Et puis votre météo grand soleil. Ce matin, vous avez déjà 30 degrés dans les grandes villes comme Nantes, Angers et La Roche-sur-Yon. Sur le littoral, il fait 24 à Pornic et 26 à Saint-Nazaire. Bonne journée sur Sun et rendez-vous très vite pour un nouveau point sur l'actualité.

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À travers des installations, des sculptures ou des pièces visuelles, ils invitent à une réflexion sur la résistance, la justice et la poésie du quotidien. 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
1: Bonjour à toutes et à tous, un nouvel épisode caniculaire. La Loire-Atlantique, le Maine-et-Loire et la Vendée sont en vigilance orange, tout comme 77 autres départements français. On vous rappelle les services accessibles à Nantes pour affronter les fortes chaleurs. 20 parcs et jardins de la métropole seront accessibles jusqu'à 23h30. 4 refuges de fraîcheur sont désormais ouverts au CSC Bellevue, La Pilotière, Beautière et à la maison de quartier du Breil. Sans oublier les fontaines et les piscines. À noter également que la circulation des tramways risque d'être perturbée jusqu'à demain. Vivement la pluie, les cours d'eau n'attendent que ça. Dans le Maine-et-Loire, le marais de Juigné, classé Natura 2000, est placé sous haute surveillance. La faune et la flore sont fragilisées par la sécheresse. La Fédération de pêche a déjà sauvé 500 kg de poissons. Des familles menacées d'expulsion et un appel à se mobiliser pour les soutenir. L'association Roata et le collectif Sauvons les Goards donnent rendez-vous devant la mairie de Nantes demain à 14h. Deux bidonvilles de Doulon seront expulsés en début de semaine prochaine, soit près de 200 personnes à qui aucune solution de relogement n'a été proposée. En tout cas, c'est selon les associations mobilisées. L'actualité, c'est aussi l'Eurovision qui annonce que les pays en guerre ne pourront plus accueillir le concours. Une décision qui intervient alors qu'Israël a failli remporter l'émission ces deux dernières années. Et la règle originelle veut que la nation gagnante organise l'événement sur son territoire l'année suivante. Reprise des entraînements hier pour la Roche-Vendée Basket, reléguée en Ligue 2 à la fin de la saison dernière, les Vendéennes n'ont qu'un seul objectif, jouer le haut du tableau et retrouver l'élite. Du côté des garçons, le Cholet Basket a aussi repris du service en début de semaine. Premier match à domicile contre l'ASVEL le 26 septembre. Et puis votre météo grand soleil, ce matin vous avez déjà 30 degrés dans les grandes villes comme Nantes, Angers et La Roche-sur-Yon. Sur le littoral, il fait 24 à Pornic et 26 à Saint-Nazaire. Bonne journée sur Sun et rendez-vous très vite pour un nouveau point sur l'actualité.

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5: 11h.

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Ces quatre artistes aux approches hybrides des musiques électroniques, du UK garage et des sonorités brésiliennes promettent une nuit où les rythmes s'enchaînent et les textures se répondent. 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
1: Bonjour à toutes et à tous. Les pompiers en grève aujourd'hui. Appel de 9 organisations pour demander davantage de moyens. Alors que la France connaît un été intense sur le front des incendies, l'intersyndicale évoque une colère généralisée, un ras-le-bol, et demande notamment des recrutements massifs. En Loire-Atlantique, le SDIS 44 annonce avoir investi dans 8 drones et avoir formé 25 personnes pour le télépilotage à Pornic et Châteaubriant. Le ministre de l'Intérieur doit rencontrer les organisations syndicale à midi. Une idée de sortie face aux fortes chaleurs, les moulins à eau du Maine-et-Loire. Ils sont 3 à vous ouvrir leurs portes. L'hydronef de Longuet-Jumelles, qui date du 19e siècle, reconverti en espace pédagogique et touristique. Celui de Villévêque, aux rives du Loire en Anjou, qui produit encore de l'électricité. Et le moulin de Sarré à Gennevilliers-de-Loire, vieux du 12e siècle. Dans le reste de l'actualité, après son tête-à-tête avec la Lune, hier, le soleil va de nouveau se faire sentir aujourd'hui. 80 départements en vigilance orange canicule, dont l'ensemble des Pays de la Loire. Ce jeudi devrait être le jour le plus suffocant de cette cinquième vague de chaleur. Notre région est également concernée par un risque très élevé de feux de forêt. Le skipper Julien Létissier a remporté cette nuit la mini-Atlantique avec une arrivée au Sable d'Olonne après 7 jours et 13 heures de course à la voile. Un aller-retour entre la Vendée et les Açores. Une bonne préparation pour les marins qui ont prévu de s'engager sur la mini-transat en septembre au départ de La Rochelle. Une bonne nouvelle pour les Ducs d'Angers. Le club a obtenu gain de cause en appel. Il évoluera bien en Ligue Magnus à la reprise à la mi-septembre. Leur qualification avait été remise en cause par la Commission nationale de suivi et de contrôle de gestion de la Fédération française de hockey sur glace. Et puis votre météo, il fait très chaud cet après-midi dans nos départements. 38 degrés à Nantes, 39 à Chemillé et Chantonnay. Sur la côte, vous avez 33 à Saint-Nazaire et 28 à Pornic. Bonne journée sur Sun et rendez-vous très vite pour un nouveau point sur l'actualité.

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1: Bonjour à toutes et à tous. Les pompiers en grève aujourd'hui. Appel de 9 organisations pour demander davantage de moyens. Alors que la France connaît un été intense sur le front des incendies, l'intersyndicale évoque une colère généralisée, un ras-le-bol et demande notamment des recrutements massifs. En Loire-Atlantique, le SDIS 44 annonce avoir investi dans 8 drones et avoir formé 25 personnes pour le télépilotage à Pornic et Châteaubriant. Le ministre de l'Intérieur doit rencontrer les organisations syndicales à midi. Une idée de sortie face aux fortes chaleurs, les moulins à eau du Maine-et-Loire. Ils sont 3 à vous ouvrir leurs portes. L'hydronef de Longuet-Jumel, qui date du 19e siècle, reconverti en espace pédagogique et touristique. Celui de Villévêque, aux rives du Loir en Anjou, qui produit encore de l'électricité. Et le moulin de Sarré à Gennevald-de-Loire, vieux du 12e siècle. Dans le reste de l'actualité, après son tête-à-tête avec la Lune, hier, le soleil va de nouveau se faire sentir aujourd'hui. 80 départements en vigilance orange canicule, dont l'ensemble des pays de la Loire. Ce jeudi devrait être le jour le plus suffocant de cette cinquième vague de chaleur. Notre région est également concernée par un risque très élevé de feux de forêt. Le skipper Julien Letissier a remporté cette nuit la mini-Atlantique avec une arrivée au Sable d'Olonne après 7 jours et 13 heures de course à la voile. Un aller-retour entre la Vendée et les Açores. Une bonne préparation pour les marins qui ont prévu de s'engager sur la mini-transat en septembre au départ de La Rochelle. Une bonne nouvelle pour les Ducs d'Angers. Le club a obtenu gain de cause en appel. Il évoluera bien en Ligue Magnus à la reprise à la mi-septembre. Leur qualification avait été remise en cause par la Commission nationale de suivi et de contrôle de gestion de la Fédération française de hockey sur glace. Et puis votre météo, il fait très chaud cet après-midi dans nos départements. 38 degrés à Nantes, 39 à Chemillé et Chantonnay. Sur la côte, vous avez 33 à Saint-Nazaire et 28 à Pornic. Bonne journée sur Sun et rendez-vous très vite pour un nouveau point sur l'actualité.

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5: Bonjour à toutes et à tous. Les pompiers en grève aujourd'hui. Appel de 9 organisations pour demander davantage de moyens. Alors que la France connaît un été intense sur le front des incendies, l'intersyndicale évoque une colère généralisée, un ras-le-bol, et demande notamment des recrutements massifs. En Loire-Atlantique, le SDIS 44 annonce avoir investi dans 8 drones et avoir formé 25 personnes pour le télépilotage à Pornic et Châteaubriant. Le ministre de l'Intérieur doit rencontrer les organisations syndicale à midi. Une idée de sortie face aux fortes chaleurs, les moulins à eau du Maine-et-Loire. Ils sont 3 à vous ouvrir leurs portes. L'hydronef de Longuet-Jumelles, qui date du 19e siècle, reconverti en espace pédagogique et touristique. Celui de Villévêque, aux rives du Loire en Anjou, qui produit encore de l'électricité. Et le moulin de Sarré à Gennevald-de-Loire, vieux du 12e siècle. Dans le reste de l'actualité, après son tête-à-tête avec la Lune, hier, le soleil va de nouveau se faire sentir aujourd'hui. 80 départements en vigilance orange canicule, dont l'ensemble des Pays de la Loire. Ce jeudi devrait être le jour le plus suffocant de cette cinquième vague de chaleur. Notre région est également concernée par un risque très élevé de feux de forêt. Le skipper Julien Letissier a remporté cette nuit la mini-Atlantique avec une arrivée au Sable d'Olonne après 7 jours et 13 heures de course à la voile. Un aller-retour entre la Vendée et les Açores. Une bonne préparation pour les marins qui ont prévu de s'engager sur la mini-transat en septembre au départ de La Rochelle. Une bonne nouvelle pour les Ducs d'Angers. Le club a obtenu gain de cause en appel. Il évoluera bien en Ligue Magnus à la reprise à la mi-septembre. Leur qualification avait été remise en cause par la Commission nationale de suivi et de contrôle de gestion de la Fédération française de hockey sur glace. Et puis votre météo, il fait très chaud cet après-midi dans nos départements. 38 degrés à Nantes, 39 à Chemillé et Chantonnay. Sur la côte, vous avez 33 à Saint-Nazaire et 28 à Pornic. Bonne journée sur Sun et rendez-vous très vite pour un nouveau point sur l'actualité.

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1: Bonjour, la ligne de train entre Nantes et Angers perturbée depuis ce matin, en cause un train en panne à Chantossé, ce qui a impacté le trafic dans les deux sens, le temps que le train soit remorqué ou redémarré. Retour à la normale prévu en fin d'après-midi selon la SNCF. Le point de la mairie de Mesquer concernant les algues présentes en nombre sur les plages. Elles ne sont pas ramassées pour le moment parce que les grandes marées sont attendues à partir d'aujourd'hui et jusqu'à samedi. Et selon la municipalité, dans un communiqué, intervenir dès maintenant pourrait ainsi conduire à devoir réaliser deux opérations de ramassage à seulement quelques jours d'intervalle. Elle précise aussi vouloir limiter l'impact sur l'écosystème. Dans l'actu également, une manifestation des pompiers le 29 septembre à Paris. C'est l'appel lancé par l'intersyndicale après sa rencontre avec le ministre de l'Intérieur Laurent Nunez, rencontre qui n'a pas calmé leur colère. Les sapeurs-pompiers réclament toujours davantage de moyens humains et matériels. En foot, il revient au FC Nantes après une grave blessure lors de son premier passage. Seydou Sow se disait hier très heureux de revenir ici. Le défenseur guinéen de 24 ans est prêté pour une année par Strasbourg avec option d'achat. En volée, les abonnements sont ouverts depuis hier pour encourager les Neptunes de Nantes cette saison. Après leur doublé historique Coupe de France et Championne de France Élite, trois formules sont proposées. L'intégralité des matchs, un pack de 12 matchs et un carnet de 5 places pour cette campagne d'abonnement ouverte jusqu'au 30 septembre. Le coup d'envoi du championnat, ce sera le 3 octobre à Mangin-Beaulieu. Et puis la météo et la vigilance orange canicule qui reste en place sur toute la région. On a relevé jusqu'à 40 degrés cet après-midi et on attend encore pour la nuit prochaine entre 18 et 22 degrés. Pour demain, des maximales comprises entre 33 et 38 degrés dans l'intérieur, autour de 31 sur le littoral. Et côté ciel, grand soleil le matin, quelques nuages l'après-midi avant l'arrivée d'orages dans la soirée. Bonne fin de journée sur Sun et rendez-vous très vite pour un nouveau point sur l'actualité.

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Voici le parti pris de Constant Struggle, l'exposition des lauréats et lauréates du prix des arts visuels de la ville de Nantes, en ce moment à l'atelier. Jusqu'au 6 septembre, explorez les œuvres d'Antoine Caclin, Gaël Cressan, Hélène Delépine et France Parsus, qui déploient des univers où matière et message se mêlent pour évoquer les luttes sociales, les libertés et les droits fondamentaux. Leurs œuvres s'inspirent de la célèbre phrase d'Angela Davis « Freedom is a constant struggle ». À travers des installations, des sculptures ou des pièces visuelles, ils invitent à une réflexion sur la résistance, la justice et la poésie du quotidien. Constant Struggle, une invitation à découvrir des créations qui questionnent notre société et témoignent des combats collectifs, intimes et universels. C'est en accès libre à l'atelier entre l'Erdre et Talensac. 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
2: Pour les informer des activités culturelles et sportives qui existent pour eux dans le Choletais.
3: Et oui, donc, cette année, avec le Collège Colbert, on a réalisé 2 reportages.
2: Alors, le premier reportage, il portera sur le service municipal des archives de Cholet, tandis que le deuxième reportage portera sur l'affaire non élucidée de Karl Müller survenue en 1941 à Cholet.
4: Et tout de suite, on envoie les archives de Cholet.
5: Bonjour Nathalie et Lucas, vous êtes ?
6: Je travaille aux archives municipales de Cholet et je suis médiatrice.
4: C'est quoi les archives ?
6: C'est un ensemble de documents qui sont produits dans le cadre d'une activité, donc ici la mairie, et qui peuvent servir à titre informatif ou de preuve, et qui parfois deviennent des documents historiques. Donc ça va nous permettre de connaître le passé.
4: Quel type de documents on peut retrouver aux archives ?
6: Il y en a beaucoup, hein, puisqu'on conserve environ 4 km de documents d'archives. Beaucoup d'archives administratives, donc les dossiers de la mairie, mais aussi des documents historiques. Par exemple, tout ce qui est lié à l'état civil, les actes de naissance, mariage, décès, les recensements de population. Nous conservons aussi, par exemple, les plans de toutes les maisons, tous les bâtiments de Cholet construits depuis 1946. La presse ancienne, des documents d'architectes.
7: Voilà, plan des bains-douches. Et donc là, vous voyez, on a vraiment les dessins d'époque de l'architecte, puisqu'en fait, pour construire ce bâtiment, il y a eu un concours. Et puis après, le maire de Cholet, il a choisi, et ça a été construit selon ce dessin-là. Donc vous voyez, les archives, ça peut être autant du texte, du dessin, de l'affiche, etc.
8: C'est quoi les critères pour qu'un document devienne une archive ?
6: Les archives, déjà, il faut savoir que comme il y en a beaucoup, on ne va pas tout garder tout le temps. Il y a des documents, une fois qu'ils ne servent plus pour travailler, qu'ils n'ont plus un titre de preuve, on va réfléchir si c'est important pour l'histoire ou pas. Et soit on le garde, soit on va l'éliminer, c'est-à-dire qu'on va le détruire. Donc ce document, on le garde une durée légale, et après c'est son intérêt qui fait qu'il va vraiment rester comme archive historique chez nous ici. Vous voyez, celui-ci, on va le détruire en
8: 2047.
6: En 2047, vous imaginez, on est en quelle année là ?
8: 2027.
6: Donc on a déjà prévu que ce document, il peut servir de preuve ou être important jusqu'en 2047 et qu'après on peut l'éliminer. Donc chaque année, on élimine les documents qui arrivent justement à la fin de cette durée d'utilité administrative. Et donc c'est quelque chose qui est fait de manière confidentielle. On ne va pas les jeter à la poubelle où des gens pourraient récupérer des informations. Alors vous voyez, on retrouve des étiquettes avec des lettres. Et en fait, les lettres, on appelle ça des séries aux archives, ça nous apporte des informations en fait sur le classement. Par exemple, ici, tout ce qui est en M, on sait que ça concerne la construction des bâtiments. La lettre R, ça concerne l'école. La lettre H, on sait que ça va être des documents militaires. C'est une petite indication avant même d'ouvrir la boîte. Alors ça existe, mais que pour les archives qui sont plus vieilles que 1982. Tout ce qui est plus récent, c'est la même lettre pour tous les documents, c'est W. Ce qui fait qu'en fait, si j'ai pas mon ordinateur qui me dit ce qu'il peut y avoir dans la boîte, juste quand je regarde l'étiquette, j'ai pas d'informations.
4: Y a-t-il des archives secrètes ?
6: Des archives confidentielles, on va dire. Donc il y a des informations sur la vie privée des gens. Ça peut être des archives médicales, par exemple, des archives judiciaires. Et donc là, quelque part, on va respecter la vie privée, la confidentialité de l'information. C'est-à-dire qu'en fait, tout le monde peut aller aux archives, mais on n'a pas le droit de tout voir. Il y a certains documents, par exemple votre acte de naissance, aujourd'hui c'est vos parents qui peuvent le demander. Hein ? Un voisin, un ami, c'est pas possible. On respecte la confidentialité du document. On va attendre un certain délai avant que tout le monde puisse voir certains documents. 50 ans, 75 ans, 100 ans, ça va même jusqu'à 120 ans.
3: Je trouve que Nathalie Lucas, elle a eu beaucoup de patience avec nous.
4: Je suis bien d'accord avec toi, Morgane, mais elle nous a appris beaucoup de choses.
2: Et Amaury, elle nous a également appris qu'il y avait une affaire non élucidée qui s'était produite à Cholet en 1941, l'affaire de l'assassinat de Karl Müller.
0: Et voilà, cette émission est terminée.
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1: Bonsoir. La ligne de train entre Nantes et Angers perturbée depuis ce matin. En cause, un train en panne à Chantossée, ce qui a impacté le trafic dans les deux sens, le temps que le train soit remorqué ou redémarré. Retour à la normale prévu en fin d'après-midi selon la SNCF. Le point de la mairie de Mesquer concernant les algues présentes en nombre sur les plages. Elles ne sont pas ramassées pour le moment parce que les grandes marées sont attendues à partir d'aujourd'hui et jusqu'à samedi. Et selon la municipalité, dans un communiqué, intervenir dès maintenant pourrait ainsi conduire à devoir réaliser deux opérations de ramassage à seulement quelques jours d'intervalle. Elle précise aussi vouloir limiter l'impact sur l'écosystème. Dans l'actu également, une manifestation des pompiers le 29 septembre à Paris. C'est l'appel lancé par l'intersyndicale après sa rencontre avec le ministre de l'Intérieur Laurent Nunez, rencontre qui n'a pas calmé leur colère. Les sapeurs-pompiers réclament toujours davantage de moyens humains et matériels. En foot, il revient au FC Nantes après une grave blessure lors de son premier passage. Seydou Sow se disait hier très heureux de revenir ici. Le défenseur guinéen de 24 ans est prêté pour une année par Strasbourg avec option d'achat. En volée, les abonnements sont ouverts depuis hier pour encourager les Neptunes de Nantes cette saison. Après leur doublé historique Coupe de France et Championne de France Élite, trois formules sont proposées. L'intégralité des matchs, un pack de 12 matchs et un carnet de 5 places pour cette campagne d'abonnement ouverte jusqu'au 30 septembre. Le coup d'envoi du championnat, ce sera le 3 octobre à Mangin-Beaulieu. Et puis la météo et la vigilance orange canicule qui reste en place sur toute la région. On a relevé jusqu'à 40 degrés cet après-midi et on attend encore pour la nuit prochaine entre 18 et 22 degrés. Pour demain, des maximales comprises entre 33 et 38 degrés dans l'intérieur, autour de 31 sur le littoral. Et côté ciel, grand soleil le matin, quelques nuages l'après-midi avant l'arrivée d'orages dans la soirée. Bonne fin de journée sur Sun et rendez-vous très vite pour un nouveau point sur l'actualité.

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1: Bonsoir. La ligne de train entre Nantes et Angers perturbée depuis ce matin. En cause, un train en panne à Chantossée, ce qui a impacté le trafic dans les deux sens, le temps que le train soit remorqué ou redémarré. Retour à la normale prévu en fin d'après-midi selon la SNCF. Le point de la mairie de Mesquer concernant les algues présentes en nombre sur les plages. Elles ne sont pas ramassées pour le moment parce que les grandes marées sont attendues à partir d'aujourd'hui et jusqu'à samedi. Et selon la municipalité, dans un communiqué, intervenir dès maintenant pourrait ainsi conduire à devoir réaliser deux opérations de ramassage à seulement quelques jours d'intervalle. Elle précise aussi vouloir limiter l'impact sur l'écosystème. Dans l'actu également, une manifestation des pompiers le 29 septembre à Paris. C'est l'appel lancé par l'intersyndicale après sa rencontre avec le ministre de l'Intérieur Laurent Nunez, rencontre qui n'a pas calmé leur colère. Les sapeurs-pompiers réclament toujours davantage de moyens humains et matériels. En foot, il revient au FC Nantes après une grave blessure lors de son premier passage. Seydou Sow se disait hier très heureux de revenir ici. Le défenseur guinéen de 24 ans est prêté pour une année par Strasbourg avec option d'achat. En volée, les abonnements sont ouverts depuis hier pour encourager les Neptunes de Nantes cette saison. Après leur doublé historique Coupe de France et championne de France élite, trois formules sont proposées. L'intégralité des matchs, un pack de 12 matchs et un carnet de 5 places pour cette campagne d'abonnement ouverte jusqu'au 30 septembre. Le coup d'envoi du championnat, ce sera le 3 octobre à Mangin-Beaulieu. Et puis la météo et la vigilance orange canicule qui reste en place sur toute la région. On a relevé jusqu'à 40 degrés cet après-midi et on attend encore pour la nuit prochaine entre 18 et 22 degrés. Pour demain, des maximales comprises entre 33 et 38 degrés dans l'intérieur, autour de 31 sur le littoral. Et côté ciel, grand soleil le matin, quelques nuages l'après-midi avant l'arrivée d'orages dans la soirée. Bonne fin de journée sur Sun et rendez-vous très vite pour un nouveau point sur l'actualité.

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1: Bonsoir. La ligne de train entre Nantes et Angers perturbée depuis ce matin. En cause, un train en panne à Chantossé, ce qui a impacté le trafic dans les deux sens, le temps que le train soit remorqué ou redémarré. Retour à la normale prévu en fin d'après-midi selon la SNCF. Le point de la mairie de Mesquer concernant les algues présentes en nombre sur les plages. Elles ne sont pas ramassées pour le moment parce que les grandes marées sont attendues à partir d'aujourd'hui et jusqu'à samedi. Et selon la municipalité, dans un communiqué, intervenir dès maintenant pourrait ainsi conduire à devoir réaliser deux opérations de ramassage à seulement quelques jours d'intervalle. Elle précise aussi vouloir limiter l'impact sur l'écosystème. Dans l'actu également, une manifestation des pompiers le 29 septembre à Paris. C'est l'appel lancé par l'intersyndicale après sa rencontre avec le ministre de l'Intérieur Laurent Nunez, rencontre qui n'a pas calmé leur colère. Les sapeurs-pompiers réclament toujours davantage de moyens humains et matériels. En foot, il revient au FC Nantes après une grave blessure lors de son premier passage. Seydou Sow se disait hier très heureux de revenir ici. Le défenseur guinéen de 24 ans est prêté pour une année par Strasbourg avec option d'achat. En volley, les abonnements sont ouverts depuis hier pour encourager les Neptunes de Nantes cette saison. Après leur doublé historique Coupe de France et Championne de France Élite, trois formules sont proposées. L'intégralité des matchs, un pack de 12 matchs et un carnet de 5 places pour cette campagne d'abonnement ouverte jusqu'au 30 septembre. Le coup d'envoi du championnat, ce sera le 3 octobre à Mangin-Beaulieu. Et puis la météo et la vigilance orange canicule qui reste en place sur toute la région. On a relevé jusqu'à 40 degrés cet après-midi et on attend encore pour la nuit prochaine entre 18 et 22 degrés. Pour demain, des maximales comprises entre 33 et 38 degrés dans l'intérieur, autour de 31 sur le littoral. Et côté ciel, grand soleil le matin, quelques nuages l'après-midi avant l'arrivée d'orages dans la soirée. Bonne fin de journée sur Sun et rendez-vous très vite pour un nouveau point sur l'actualité.
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Bonjour à tous, chères auditrices et chers auditeurs. Vous êtes bien sur Sun pour une playlist estivale concoctée par moi-même, Erwan, animateur officiel de l'émission Le Fil Rock sur votre station radio préférée. Cette saison, j'ai jeté mon dévolu sur la bande originale de séries télévisuelles que j'ai adoré, binge-watché ou bien carrément pour lesquelles j'ai été complètement happé par l'univers visuel et musical. Consultez la page web sur le site lesonunique.com pour avoir la bande-annonce de la série qui va vous être présentée. Il y aura aussi peut-être quelques infos supplémentaires. Stay tuned, c'est Le Fil Rock sur Sun. Je vous souhaite un très bel été. Imaginez 5 ados en travaux d'intérêt général frappés par la foudre lors d'un orage. Résultat, ils se réveillent avec des super pouvoirs et un cadavre à cacher. Bienvenue dans Misfits, la série britannique qui a révolutionné le genre super-héroïque en le mélangeant à du drame social, de l'humour noir et une bonne dose de chaos adolescent. Une recette explosive, primée au BAFTA et devenue culte en à peine 37 épisodes. Allez, tiens, prends mon pitch. Sorti entre 2009 et 2013, Misfits suit le parcours de Nathan, Simon, Curtis, Kelly et Alicia, cinq jeunes délinquants condamnés à des TIG, pour des délits mineurs. Lors de leur premier jour, une tempête mystérieuse les frappe de foudre, chacun développe un pouvoir surnaturel, invisibilité, voyage dans le temps, télépathie, etc. Mais aussi un lourd secret à porter. Leur superviseur, Tony, devient fou et tente de les oxyre. Ils n'ont d'autre choix que de le tuer à leur tour et de cacher le corps. Mais alors, pourquoi cette série ? La série explore leur vie post-trauma entre gestion de leurs pouvoirs, conflits internes et rencontres avec d'autres adolescents améliorés. Chaque saison introduit de nouveaux personnages et pouvoirs, mais aussi des dilemmes moraux. Utiliser ses capacités pour le bien ou pour survivre. C'est un mélange unique de comédie noire, de drame social, de science-fiction, avec des dialogues crus et un réalisme qui ancre l'histoire dans la banlieue anglaise. Pas de sauveur du monde ici, juste des ados paumés qui essayent de s'en sortir, ou pas. Côté musical, la bande originale est très riche et variée avec entre autres Justice, La Roue, Uncle, Joy Division, Echo and the Bunnymen ou encore Florence and the Machine. Quelques anecdotes peut-être ? Misfits signifie « marginaux » en anglais. La série assume son côté anti-héros. Les personnages sont loin des standards de beauté ou de moralité des séries américaines. Pendant la diffusion, les personnages de Nathan et Alicia postaient des tweets écrits par les scénaristes, créant ainsi une narration interactive avec les fans. Enfin, pas d'effets spéciaux tape à l'œil. Les pouvoirs sont souvent suggérés. Par exemple, un plan fixe sur un personnage qui disparaît pour l'invisibilité, ce qui renforce le réalisme. Et les spectateurs et la presse, ils en disent quoi ? Allociné, 4,1 sur 5, note moyenne spectateur, toutes saisons confondues, une série géniale, drôle et sombre avec des personnages charismatiques. IMDB, 8,1 sur 10, pareil les spectateurs, un mélange unique de réalisme et de surnaturel avec des dialogues percutants. Enfin, une reconnaissance par leur père avec un prix lors de la cérémonie des BAFTA Awards en 2010, meilleure série dramatique. Critique unanime sur l'originalité du concept et de l'écriture, malgré un déséquilibre entre les saisons. Les 1 et 2 sont considérés comme les meilleurs. Pour conclure, Misfits, c'est l'histoire de ceux que la société a oubliés, jusqu'à ce que la foudre leur donne une chance de tout changer. Une série culte dérangeante et hilarante qui prouve que les super-pouvoirs ne font pas forcément de vous un super-héros. À découvrir absolument si vous aimez les anti-héros, l'humour britannique et les intrigues qui sortent des sentiers battus. Mais que sont-ils devenus ? Les acteurs principaux ont continué à travailler dans des productions britanniques et internationales avec des rôles variés, drame, comédie, fantastique. Ewan Rion a interprété Ramsay Bolton dans Game of Thrones. Robert Sheehan a pris le rôle de Klaus Hargreaves dans The Umbrella Academy. Nathan Stewart Jarrett s'est investi dans les séries Utopia et Doctor Who. Antonia Thomas, quant à elle, s'est incarnée en Claire Brown dans la série médicale The Good Doctor, ainsi que dans la série Love Sick avec le personnage d'Evie.
Allez, maintenant, place à la playlist de la bande originale de cette série que j'ai adorée. Bisous et bel été.

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